0: manque.
1: Suivi.
0: Suivi.
1: Carte.
0: Carte. 7 à la banque.
1: The house will cover the difference.
0: Bien, madame. Oui, monsieur.
1: Carte.
0: Carte. 9